0: Wieder aus Dänemark die wunderbare Sophie Birch, Sophie Birch geschrieben, wie die Birke. Bua Luca, so heißt hier tolles neues Album. Aus dem hörten wir Azurit in der Radio 1 Late Night Lounge. Und hier ein kleines bisschen Roan.
1: Oh, ja, ja, ja. Oh,
2: enorme. Oh, là, là, là, là. Bienvenue, welcome. Bienvenue à la Réunion. Elle était pas loin. Ah, là. Regarde. Énorme. Énorme. Énorme. Elle est venue nous voir. Est-ce que ça serait pas un premier contact?
3: Juste de se montrer.